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19: Bon samedi, c'est Mario Saint-Jean. On entre aujourd'hui dans la 17e journée de la campagne électorale au Québec. Hier, le Parti québécois s'est engagé pour 700 millions de dollars afin de réduire le prix de l'essence. La chef de la CAQ, Christine Fréchette, promet, elle, de rembourser deux prothèses auditives aux personnes admissibles, un engagement de 40 millions de dollars. Les libéraux, de leur côté, comptent bonifier de 700 millions de dollars le soutien à domicile. Québec solidaire a dévoilé son cadre financier, évaluant ses promesses à près de 10,5 milliards de dollars sur 4 ans et prévoit les financer en grande partie avec sa proposition de taxe sur les ultra-riches, et les conservateurs proposent, eux, de libéraliser l'industrie de la construction. Un cycliste a perdu la vie après une collision avec un véhicule sur le chemin de la côte Saint-Louis à Saint-Séverin, en Mauricie. L'accident est survenu en milieu d'après-midi. On écoute Laurie Avoine de la Sûreté du Québec.
20: Selon les premières informations, la collision se serait produite possiblement lorsque le cycliste circulait en direction sud, aurait effectué un demi-tour et le véhicule circulait dans la même direction, l'aurait happé.
19: 11 aéroports au pays, dont ceux de Montréal, Québec et Ottawa, ont été touchés pendant de longues heures par une panne informatique hier soir, entraînant de longs délais d'attente. La panne qui a débuté vers 15 heures a été rétablie vers 2 heures cette nuit. La panne a affecté des bornes d'inspection primaire et entraînait donc des retards pour les voyageurs à l'arrivée. Rien n'indique qu'il s'agisse d'une cyberattaque. La Ville de Montréal et le syndicat des Cols Bleus vont entrer dans une phase de conciliation. Des journées de grève sont prévues durant le championnat du monde cyclisme sur route du 22 au 28 septembre. C'est ce soir à Paris que Céline Dion donnera le coup d'envoi de sa série de spectacles. 30 000 personnes assisteront au grand retour sur scène de la diva après 6 ans d'absence. 26 concerts sont prévus d'ici mai 2027. À la météo, une journée passablement ensoleillée avec des passages nuageux pour l'ensemble du Québec aujourd'hui. Le maximum prévu est de 21 à 24 degrés selon les régions. Pour plus de détails, consultez notre site nouveau.info.

quoi qu'elle est encore jeune cette matinée, mais tu sais, quand on se lève de bonne heure, on dirait que 6 heures, c'est déjà rendu le milieu de la journée. C'est ça que c'est. C'est l'effet que ça me fait. Peut-être que vous traînez encore au lit, peut-être que vous en êtes à votre premier café. Alors, on va passer ça ensemble ce doux matin, en ce samedi 12 septembre. C'est la première de Céline à Paris. On est bien énervés. Bien sûr qu'on va vous en jouer, puis qu'on vous en reparle plus tard. Mais sinon, tout de suite, c'est Mitsou avec Yacé Didon. C'est chaud. Bon matin avec nous.

0: au 6-12-13. Déjà, vous êtes de bonne heure, ce piton. C'est ça, la gang du week-end. On est comme un petit club select de l'invito de la fin de semaine. J'aime assez ça, vous lire. Mélanie qui dit qu'elle est encore en train de se prélasser au lit alors que c'est son chum qui est debout avec les enfants. Pendant ce temps-là, elle relaxe puis elle écoute l'application iHeart Radio. Quelle belle idée. J'adore. Ça, c'est vrai que c'est le fun quand on se partage les matins puis qu'il y a un matin sur deux, mettons, un petit peu, que la coulée douce pendant qu'il y a le chaos dans la maison. J'adore. On a de la bonne musique. On vous lâche pas. Jusqu'à 9h, je serai avec vous autres. Et il y a vraiment des belles affaires qui s'en viennent. Jay Scott, entre autres. Un beau souvenir avec Alliance Ethnique. Mais là, au retour de la pause, ce qui s'en vient, c'est Charlotte Cardin. Puis je voulais absolument vous donner des nouvelles de la belle Charlotte. Parce que, vous le savez peut-être, elle a eu des problèmes avec ses cordes vocales au cours de l'été. Elle a dû annuler plusieurs spectacles du côté de l'Europe. Et là, cette semaine, on a eu des nouvelles. Elle a dit... en fait, elle a remercié d'abord les gens pour les nombreux messages. Elle a dit qu'elle prend du mieux, qu'elle a passé du temps en silence, entre autres, mais aussi en famille pour récupérer. Alors, on se l'offre au retour à Rouge. Charlotte Cardin s'en vient, bougez pas.
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bonjour à Josée. Elle dit, moi, je suis de bonheur sur le piton ce matin parce que je suis très énervée. Je m'en vais du côté du festival Western de Saint-Tite. C'est vrai, là. Ça commence. C'est excitant. Encore une super belle programmation. Alors, Josée, amuse-toi bien. En plus, il fait super beau aujourd'hui. Ça va être idéal. Puis je vous donne rendez-vous aussi, hein, si vous êtes amateur de country, justement, le dimanche 16h, émission Rodéo que j'ai le plaisir d'animer. On vous présente une heure de musique New Country. Alors, je sais pas s'il y en a demain qui vont être sur le chemin du retour de Saint-Tite, mais ça va être le fun de se mettre dans l'ambiance. Ou si cette année, mettons, ça en donne pas Saint-Tite, ben une heure de musique country. C'est toujours comme ça, les dimanches 16h avec Rodéo. Alors, on se retrouve là. Mais en attendant, on est ensemble, évidemment, jusqu'à 9h. Puis, il y a plein d'événements dans le calendrier, là, des activités partout à travers le Québec. Il y a plein d'affaires qui se passent. On va faire le tour ensemble. Mais il y a, entre autres, du côté de Paris, il y a Céline aussi. Là. Et ça, ce soir, la grande première, on va s'en reparler. Et dans la prochaine bonne demi-heure aussi, j'en ai du Céline pour vous autres. Mais au retour, c'est JF Posé avec Emmêlé dans ses cheveux. Quelle magnifique chanson qui s'amène!

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0: Ah ben oui, on est en mode Céline, que voulez-vous? On vient de l'entendre juste avant Willie Williams avec Bonjour, pardon, merci. Est-ce que vous pensez que c'est cette chanson-là qu'elle va faire en premier? On dirait qu'on est bien énervé de savoir. J'ai hâte de voir aussi combien de temps les gens vont l'acclamer au début du spectacle. T'sais, imaginez-vous, là, première tourne, puis là, la première ovation, combien de temps ça va durer? Les gens l'attendent depuis tellement longtemps. C'était un retour presque inespéré pour Céline. Alors, une série de spectacles qui s'amorce. Je sais qu'on en parle énormément, mais en même temps, c'est un happening, c'est un événement. Il y a plein de Québécois qui se sont envolés vers Paris ou qui vont le faire là, dans les prochaines semaines pour aller voir Céline sur scène. Et nous autres, on a le plaisir et le bonheur d'avoir notre ami Alex Perron qui a été envoyé pour aller couvrir le spectacle. Alors évidemment qu'on va lui parler durant le week-end et surtout lundi à son retour. Il va tout nous raconter ça. Alors manquez-le pas partout à travers le Québec sur les ondes de Rouge. Les reportages en direct de l'ami Alex Perron. Ouais. Au retour en musique, Mike DeMero s'amène avec Dance With Me. Bougez pas et bon matin avec nous à Rouge.
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22: Bon samedi, c'est Mario Saint-Jean. À Montréal, un homme est mort cette nuit après avoir été heurté par un train. La collision est survenue vers 3 heures à l'angle des rues Delorigny et Notre-Dame dans le centre-ville. On écoute Manuel Couture de la police de Montréal.
23: Selon les premières informations, il s'agirait d'un employé ferroviaire qui travaillait sur des rails lorsqu'un train s'est mis en mouvement. Le module des enquêtes de collision tente de déterminer les circonstances entourant cet événement.
22: Par ailleurs, en Mauricie, un cycliste est mort hier dans une collision avec un véhicule sur le chemin de la côte Saint-Louis. C'est à Saint-Séverin. La collision se serait produite lorsque le cycliste qui roulait en direction sud a fait demi-tour. Il aurait alors été happé par le véhicule qui roulait dans la même direction. 17e jour de la campagne électorale au Québec, la chef de la CAQ, Christine Fréchette, fera une annonce en matière de sécurité à Nicolet. Le chef libéral Charles Milliard sera à Magog, où il parlera de santé. Le chef péquiste Paul Saint-Pierre-Plamondon sera, lui, dans l'est de Montréal pour parler aussi de santé, mais aussi de prévention. La co-porte-parole de Québec solidaire, Rouba Gazal, sera à Montréal pour annoncer des engagements en matière de transport en commun. Et le chef conservateur Éric Duhaime prendra la parole lors d'une manifestation contre le tramway de Québec. Par ailleurs, parmi les engagements d'hier, le PQ veut débourser $700 millions afin de réduire le prix de l'essence. La chef de la CAQ, Christine Fréchette, promet de rembourser 2 prothèses auditives aux personnes admissibles. Les libéraux comptent bonifier de $700 millions le soutien à domicile. Québec solidaire a dévoilé son cadre financier, évaluant ses promesses à près de $10,5 milliards sur 4 ans. Il prévoit les financer en grande partie avec sa proposition de taxe sur les ultra-riches. Les conservateurs proposent, eux, de libéraliser l'industrie de la construction. C'est aujourd'hui à Paris que Céline Dion donnera le coup d'envoi de sa série de spectacles. 30 000 personnes assisteront au grand retour sur scène de la diva après 6 ans d'absence. 26 concerts sont prévus d'ici mai 2027. À la météo, une journée passablement ensoleillée, des passages nuageux pour l'ensemble du Québec aujourd'hui. Le maximum prévu est de 21 à 24 degrés selon les régions.

vraiment, c'est la deuxième heure de l'émission ensemble. C'est le fun de vous savoir à l'écoute. C'est le fun de savoir qu'il y a comme un petit club select là, de gens qui se lèvent de bonne heure et qu'on est ensemble à Rouge pour démarrer la journée. Il y a plein d'affaires qui se passent en fin de semaine. Je vous ai parlé un petit peu plus tôt du Festival Western de Saint-

AC/DC en spectacle. Alors oui, ça bouge, il y a plein d'affaires. Qu'est-ce que vous faites de votre fin de semaine? Je veux vous lire au 6-12-13, ça va me faire plaisir de vous saluer. Et je veux savoir aussi ce qui se passe dans vos régions respectives. En musique, ce qui s'en vient entre autres... Oh, la

Da-di-da-da. J'adore la tribu de Donna. Je la connais presque par cœur. Sale Barbe s'en viennent dans quelques instants. Eux qui ont lancé cette semaine un nouvel album. Mais juste avant, c'est Sia et Amir avec One Plus One dans la gang du week-end. À Rouge.

Isabelle de Terrebonne s'en va à la fête des pompiers aujourd'hui avec ses enfants Loïc et Maëlie. C'est tellement une belle journée. Je suis allée l'année passée. Mon gars avait adoré. En musique rock, Sam Bruno, ça s'en vient. Stats avec comment te dire et tout de suite. L'excellente Marc-Arthur dans la gang du week-end.

Il s'en passe des choses dans la vie de notre nouvelle fantastique Marie-Mé, parce que là, je regardais ça tout d'abord, ben, faut dire les priorités, elle est en amour et ça c'est beau, ça doit l'occuper, puis tant mieux, je suis bien contente pour elle. Les photos qui ont été dévoilées cet été révélant le nouvel amoureux de Marie-Mé, mais c'est pas de ça dont je voulais vous parler, c'est qu'elle fait vraiment plein d'affaires le fun, elle anime de plus en plus, entre autres elle va animer la soirée d'intronisation au Panthéon des auteurs compositeurs canadiens le 26 septembre prochain. Elle fait des collaborations aussi entre autres avec la jeune chanteuse Savannah Jade Godin, qui lance une version francophone de sa chanson, et Marie-Mé va chanter avec elle. Ça doit être vraiment un beau trip de chanter avec Marie-Mé. Bien sûr, il y a Big Brother et surtout, il y a un nouvel album de Marie-Mé qui s'en vient donc en octobre, le 18, si je ne m'abuse. Un album à saveur country, plus introspectif pour notre belle Marie-Mé. Alors, il y a bien des belles affaires devant elle, surtout cet automne. Et devant nous, ce qui s'en vient aussi, c'est cette belle collaboration Marie-Mé-Clément-Jacques. Au retour, à Rouge, toujours un hit.

0: sur ce qui s'en vient. Au retour.
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1: Ah, le beau Gabriel Fredette qui va être avec Classe Moyenne à Saint-Tite ce soir en spectacle. Ça doit être quand même quelque chose pour la gang de Classe Moyenne de faire le Festival Western de Saint-Tite. Alors, manquez pas ça. Et aussi ce soir, un gars qu'on vous tourne beaucoup ici à Rouge, chez Max McNown. Il sera aussi en représentation. Alors, bon festival pour ceux qui s'y rendent. Alpha Rococo, c'est ce qu'on écoute tout de suite. Je pense à toi, à Rouge.

0: On a vraiment une super heure musicale qui s'en vient dans les prochaines minutes. Vous allez entendre du Shaboozy, du Taylor Swift. Vincent Vallière va être là. Un beau souvenir avec les bébés aussi. Non, ça niaise pas, là, ici à Rouge. Quand on vous dit que c'est toujours un hit, ben, c'est le cas. Hey, aussi, j'ai envie de vous raconter la fois où j'ai partagé la scène avec Rihanna. Je le sais, j'ai l'air de me penser bonne, mais qu'est-ce que vous voulez? C'est une histoire vraie. Je vous raconte ça au retour et on l'écoute aussi avec Umbrella dans quelques instants à Rouge.
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5: Bon samedi, ici Mario Saint-Jean. À Montréal, un homme est mort cette nuit après avoir été heurté par un train. La collision est survenue vers 3h à l'angle du boulevard Delorimier de la rue Notre-Dame dans le centre-ville. La victime serait un employé ferroviaire qui travaillait sur les rails lorsqu'un train s'est mis en mouvement. C'est aujourd'hui qu'entre en vigueur la nouvelle loi qui encadre la revente de billets en ligne. Les sites web et applications doivent afficher un avis qu'il s'agit bel et bien d'un site de revente et donner les informations afin de diriger les consommateurs vers la billetterie originale. Aucun billet ne devra être revendu à un prix supérieur au prix d'origine sans avoir obtenu la permission écrite du producteur et du diffuseur du spectacle. 17e jour de la campagne électorale au Québec, la chef de la CAQ, Christine Fréchette, fera une annonce en matière de sécurité à Nicolet. Elle se rendra ensuite en Estrie et en Montérégie. Le chef libéral Charles Milliard sera à Magog où il parlera de santé. Le chef péquiste Paul Saint-Pierre Plamondon sera dans l'Est de Montréal pour lui aussi parler de santé et aussi de prévention. La co-porte-parole de Québec solidaire, Ruba Gazal, sera à Montréal afin d'annoncer quelques engagements en matière de transport en commun. Et le chef conservateur Éric Duhaime prendra la parole à une manifestation contre le tramway de Québec. Ottawa débloque des fonds supplémentaires pour les organismes sportifs amateurs en plus d'organiser cet automne un sommet national. Canada Alpin serait la première organisation à bénéficier d'une somme supplémentaire de 2,7 millions de dollars qui portera le total de son financement pour cette année à 8 millions. Ottawa avait annoncé dans sa mise à jour économique du printemps son intention d'injecter davantage de fonds dans les organisations sportives nationales canadiennes. Et c'est aujourd'hui à Paris que Céline Dion donnera le coup d'envoi de sa série de spectacles. 30 000 personnes assisteront au grand retour sur scène de la diva après 6 ans d'absence. 26 concerts sont prévus d'ici mai 2027. À la météo, une journée passablement ensoleillée. Il y aura quelques passages nuageux pour l'ensemble du Québec aujourd'hui. Le maximum prévu est de 21 à 24 degrés selon les régions.

de chanter le thème de cette émission, non seulement parce qu'il est bon, mais aussi parce que je veux me vanter qu'une bonne fois dans ma vie, j'ai partagé la scène avec Rihanna. Mais avant, je veux vous dire qu'il y a de la bonne musique qui s'en vient dans la prochaine heure. Matt Lang, entre autres, Scooter Gaz avec Ricardo. Vous l'a demandé beaucoup, celle-là. Jean-François Posé aussi, ça s'en vient dans les prochaines minutes. Mais oui, c'est très vrai, là. J'ai pas menti. J'ai déjà partagé la scène avec Rihanna parce que à l'époque de Canadian Idol, je sais pas si vous vous rappelez, bien sûr, de ce concours de talent vocal auquel avait entre autres participé Eva Avila et plusieurs autres. Mais il avait fait une édition pour les médias et j'avais chanté et c'était le même soir que Rihanna avait fait donc l'émission de télé. Alors j'avais foulé les mêmes planches, les amis, que Rihanna qu'on écoute à l'instant à Rouge. Bon matin avec nous.

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Donc,

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Rock, c'est toujours un hit, Daniel Bélanger, dans vos oreilles en ce samedi matin à Rouge. Un petit gars qu'on va peut-être voir à l'Eurovision. Je vous dévoile qui dans les prochaines minutes, tout de suite après. Olivier Dion et Dame à Rouge.

0: Vous savez que pour la toute première fois, on va avoir un représentant du Canada au concours Eurovision. Là, j'insiste un peu maintenant parce qu'il y a déjà des Québécois, des Canadiens qui sont allés représenter d'autres pays à l'Eurovision. Mais là, pour la première fois, le Canada va participer. Et on a ouvert donc les inscriptions pour ceux qui voudraient peut-être tenter leur chance pour être le candidat qui va représenter le pays dans cette prestigieuse compétition musicale. Et on avait, entre autres, plein de noms qui nous venaient en tête quand on pensait à ça. Entre autres, Éléonore Lagacé, Mia Tina aussi, qui pourrait faire une excellente candidate. Et William Cloutier, qu'on vient tout juste d'entendre. Lui, là, je l'ai croisé en plus la semaine passée, puis j'ai dit, là, William, envoie ta candidature. Let's go, là, quelle voix spectaculaire. Puis là, il était pas sûr. Puis ça, puis là, cette semaine, sur ses réseaux sociaux, je l'ai vu. Il a rempli le formulaire, il l'a envoyé. Alors, on lui souhaite, bien sûr, la meilleure des chances dans ce processus-là. Et on saura donc dans les prochaines semaines qui va nous représenter à l'Eurovision. Courte pause, au retour, c'est Chabouzi à Rouge. 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Bougez pas, au retour, on vous la sert au complet. 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
4: La gang du week-end. Magnifique journée, honnêtement là, ça peut pas être plus parfait. C'est un peu frisqué le matin là, moi j'aime ça, tu peux mettre ton coton ouaté. Puis après ça l'après-midi pour les activités, c'est super confortable, du soleil entre 21 et 22 degrés, c'est ce qu'on prévoit. Puis faire des activités là, il y en a une panoplie d'affaires à faire dans le Grand Québec évidemment, dans notre belle province, mais surtout c'est Saint-Tite en fin de semaine. On peut pas passer à côté. Saint-Tite là, c'est quelque chose. Et il va faire vraiment beau pour en profiter. Qu'est-ce que vous faites 6 12 13, gênez-vous pas pour me texter. En musique, Vincent Vallière s'emmène Fred avec Mademoiselle et tout de suite, c'est Chabouzi qu'on écoute. À Rouge, bon matin!

Dans quelques instants, c'est Maxime Roberge et Marie-Josée Gauvin qui s'installent pour Pop-Up. D'ailleurs, un beau bonjour à Marie-Josée qui va vivre demain son premier gala des Gémeaux. Elle est en nomination. Toute première nomination, c'est bien extra tout ça. Je vous souhaite vraiment une belle soirée d'en profiter pleinement. Nous autres, on se donne rendez-vous demain matin. Mon nom est Marjorie Vallée. C'est un plaisir de vous accompagner les matins de week-end. Et on se quitte avec la reine des palmarès. Voici Ella Langley. Bonne journée à Rouge. 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
22: Mais la grosse journée, Marie, qui nous attend.
23: De 12 septembre, on va régler une affaire.
22: Oui.
23: C'est la fête à ma belle-mère.
22: OK, bonne fête.
23: Bonne fête, belle Pauline d'amour.
22: Bonne fête.
23: D'une douceur, gentillesse, générosité. On a besoin de plus de Pauline dans ce monde.
22: Merci
23: vraiment.
22: Pour Yannick, le fils que tu as donné à Marie-Josée.
23: Ah, cet être parfait. Merci, ma belle Pauline.
22: Oui.
23: Ça, c'est réglé et c'est important de le souligner.
22: Bien sûr.
23: Après ça, c'est les un an de Pop-Pop.
22: Ça n'a pas de sens. Ça fait un an qu'on existe aujourd'hui et quelle belle aventure. Et on va célébrer ça ce soir.
23: Ouais.
22: Il y a des pop-up de partout au Québec qui vont venir nous voir au Lion d'Or. On a plein de surprises, ça va être débile. En plus de tout ça...
23: Sa première à Céline!
22: J'en le sais!
23: Il y a un tapis rouge autant au Lion d'Or ce soir avec 4 la RAV 4.
22: Oui!
23: Salut d'ailleurs aux concessionnaires Toyota qui nous permettent de rouler là-dedans. On n'a pas été capable de rouler jusqu'à Paris. En fait, on vous l'a dit la semaine passée, on a décidé de pas aller à Paris pour être avec vous autres ici ce matin.
22: Parce qu'on avait l'opportunité d'y aller puis on a dit non, on
23: ça
22: fait
23: donne
22: notre
23: pas.
22: Show, ça la donne pas.
23: C'est elle! Tes dates, y'a donne pas.
22: Tes dates, y'a donne pas avec les nôtres, tu clair?
23: Hey, mais c'est fourré. Je sais qu'il y en a plein qui ont fait la route pour aller là-bas. Peut-être même que Roxane nous écoute via l'application iHeart parce que vous pouvez nous écouter de partout au Québec, mais de partout au monde. Roxane, oui. La belle pop-tart, choriste dans le direct de l'univers.
22: Oh mon Dieu, elle est rendue
23: là-bas. Elle est à la première, donc elle s'en va vivre le tout ce soir. Est-ce que vous connaissez des gens qui allaient voir cette belle Céline qui va bien jeter sa gomme avant de monter sur scène?
22: J'espère.
23: T'as-tu vu comment elle chic de la gomme?
22: Elle chic, c'est spectaculaire. Danse et chic.
23: Oui.
22: C'est ça qu'on peut dire.
23: Oh, j'espère qu'elle va continuer même une fois que les spectacles seront commencés à faire ses petits blabla, ces petites rencontres devant
22: ben
23: l'hôtel.
22: Oui. Si vous voulez, les rumeurs les plus fraîches au niveau de Céline, épisode 53 de Pop-Up Balado sur YouTube, sur Crave, sur iHeart, sur Apple, Spotify, n'importe où.
23: Partout.
22: Vous allez avoir les rumeurs les plus fraîches concernant Céline.
23: Où est-ce qu'on pourra la voir en spectacle, ça a l'air? C'est quoi le plan? On en a parlé, je pense.
22: On est-tu
23: prêts pour en écouter?
22: Ah ben oui.
23: On commence Pop-Up Radio édition du 12 septembre avec la seule, unique, le retour de Céline Dion. Okay.

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1: Right. Bonjour, ici Mumford & Sons.
0: Mumford & Sons et Chris Stapleton, here.
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0: Maxime, es-tu d'accord pour dire que c'est une des plus belles voix du monde, Chris Stapleton?
1: 100%, absolument 100%.
0: Et avant qu'il chante, sais-tu combien de chansons il a écrit pour d'autres?
1: Non.
0: Plus de 200!
1: Non!
0: Adele, Luke Bryan, George Strait.
1: Ah.
0: Oui, monsieur. Alexandre Poulain, sais-tu pour qui il écrit beaucoup?
1: Quand?
0: Les deux frères.
1: Bon, ben j'étais pas loin.
0: J'étais pas loin. Et il fait de la musique aussi pour lui, comme celle-ci.

0: s'entend pas là-dessus. J'adore Chain to the Rhythm.
1: Moi, je trouve que ça a été le début de la fin pour Katy Perry.
0: Ses beaux petits cheveux courts blonds.
1: Ah ben non, justement, faut pas que nos vedettes se coupent les cheveux. Rappelle-toi,
0: oh,
1: Céline.
0: Tout l'art des hommes, les cheveux courts, numéro un.
1: Il y a juste toi qui aimais les petits cheveux courts de Céline.
0: J'adore les cheveux courts de Céline.
1: Les petits cheveux courts de Katy Perry. Ça a été le début de la fin, je te dis.
0: T'as-tu trouvé son coiffeur? Comment? Parce que Maxime est à la trousse de tous ceux qui gravitent autour de Katy Perry à Montréal. Si vous regardez, pas pour rien.
1: Pas pour rien. Ça a été mes premiers topos cette semaine, l'émission que tu animes, José, sur les ondes de Crave, de nouveau.
0: Ouais.
1: Et puis moi, ma mission, c'était d'aller voir où Katy Perry a acheté un piano.
0: Ben oui.
1: Au début du mois. Et aussi, où est-ce qu'elle a acheté un débouche toilette au Home Hardware sur la rue Saint-Laurent.
0: C'est vraiment bon. Peut-être aller boire aussi un café d'Ariana Grande.
1: Ben oui, moi je me promène partout où les vedettes vont. Moi j'y vais après pour voir ça a changé le pH de quoi. Dans le fond, moi c'est ce que je veux savoir dans mes topos de pas pour rien.
0: Ben puis vous pouvez rattraper sur Crave. Il y a eu plein d'actualités. On était à Paris, on était à Odé, on était partout. Mais on est aussi dans la spooky season.
1: Ben la saison qui fait peur. Puis moi j'aime les tunes d'Halloween. Il y en a pas assez. Oui, il y a le Monster Mash, il y a Rihanna avec Disturbia. Mais ça, ce qu'on entend là, c'est une nouvelle tune d'Halloween.
0: C'est vrai.
1: De Tame Impala, Dracula, c'est tellement bon.
0: On fait la petite danse.
1: Oui.
0: À Rouge.

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1: La musique de Marc Dupré, c'est ce qu'on avait. Là, tu es en train de tomber malade, toi, là?
2: Non, je suis pas malade.
1: Et là, tu te mouches pendant nos hits. C'est notre première.
2: Je sais.
1: Année de célébration ce soir.
2: Je sais, je capote, Marie. Un an de Pop Pop, ça équivaut à quoi en chiffres? Parce que moi, j'analyse ça.
1: Ben, parce qu'on est, peut-être que vous le savez pas, mais on est en formule radio là, mais on est aussi un balado depuis un an, 53 épisodes, on s'est promené, on est allé à la rencontre de Popstar, on est sur toutes les plateformes. Puis au début, no joke, c'est une histoire d'ascenseur, toi puis moi, on est amis depuis 20 ans.
2: 100%.
1: Hey, on se fait tout ça.
2: Oui.
1: Dans ma tête, c'était 200 personnes qui allaient écouter.
2: 200 personnes qui nous écoutent, tout ça, c'était ce qu'on voulait, mais à chaque semaine, il y a un petit centre belle qui nous écoute, Marie. Et depuis un an, c'est 1 million de téléchargements qu'on a eu de Pop-Pop Balado, ne serait-ce que sur YouTube, sur Crave, par iHeart aussi, Spotify, Apple. Les gens ont écouté nos émissions 1 million de fois, Marie.
1: Tu fais tout un travail de réseaux sociaux parce qu'avec les clips, il y en a plusieurs qui nous découvrent sur les réseaux.
2: Oui.
1: TikTok, Insta, pis tout. Il y a une troupe de... Hey, en France, on a provoqué l'émoi à cause de Jacob et Lordy.
2: Oui, est-ce que je peux te dire combien de vues nous avons eues en une année sur Instagram seulement de nos contenus?
1: Non. Oui, tu peux me dire.
2: Non.
1: Oui, combien?
2: 26 millions de vues sur nos contenus.
1: Hey, j'avais même pas tout le temps du cachet en un an. La prochaine fois.
2: Nos contenus se promènent. Vous les partagez, vous les aimez, vous les commentez. Nous autres, c'est notre paye. Merci d'embarquer dans le beau trip de Pop-Pop. Et c'est nous un an ce soir au Lion d'Or.
1: Merci tout le monde. Et c'est 917 chansons mentionnées. Parce que salut à notre pop-tarte Amélie qui confectionne la playlist de toutes les tunes qu'on nomme comme ça. Et il y a eu, entre autres, dans l'épisode 53, If It Makes You Happy de Sheryl Crow.
2: Oui.
1: Ça s'en vient. Et aussi, Eurythmics, The Sweet Dreams Are Made of This.

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0: et Max à Rouge.
1: Il y a un petit peu de country quand même.
2: Ben
1: hein?
2: Oui.
1: Il y a même l'émission Rodéo chaque dimanche avec Marjorie Vallée sur le coup de 16h.
2: Vous bien pouvez sûr.
1: Partout sur le réseau Rouge avec un petit peu de country de Max Manon, je le disais, même celui de Marie-May.
2: Oui.
1: Et Savannah Jay de Kiss My Glass. Nouveauté qu'on entend après une de tes reines qui a fait dans le country aussi. En fait, on dirait qu'elle n'a pas de limite. Sheryl Crow.
2: Sheryl Crow qui, pour ceux qui ont l'album éponyme, tu sais, la pochette est plus sombre, c'est ouais. son visage, c'est son deuxième album.
1: Ouais.
2: On célèbre les 30 ans de cet album-là cette année. Il y a tellement eu de gros hits là-dessus, Marie. Je pense à If It Makes You Happy, première mm-hmm. des choses qu'on va entendre. Il y a eu Home, il y a eu A Change Would Do You Good,
1: ah, oui.
2: Every Day's a Winding
1: ah,
2: Road.
1: Ah oui!
2: Je te jure, c'est un des albums qui a marqué les années 90 et qui a marqué, moi, mes années 90. La toune qu'on va entendre des If It Makes You Happy, moi, j'attendais à la radio dans le temps là
1: ben oui.
2: pour l'enregistrer, puis j'espérais que l'animateur parle pas par-dessus l'intro.
1: Je crape pas, ma toune, parce
2: ça.
1: Que c'est dès les premières notes que toi, les frissons...
2: Moi, le riff de Git commence des If It Makes You Happy et ça vient chercher tout mon ADN. Je sais pas ce qui se passe, là, mais le poêle, encore ouais. après 30 ans, ça me rappelle le film Crossroad avec Britney. Ça me
1: oh!
2: rappelle, ça me rappelle tellement de beaux souvenirs If It Makes You Happy, hey, là.
1: Là, t'étais nostalgique. Je sais qu'il y a personne qui fait ça, mais en l'honneur du petit Maxime,
2: oui.
1: qui voulait pas qu'on gâche son début de tune, même si c'est une intro de 19 secondes, on parle pas dessus.
2: On parle pas
1: et
2: dessus.
1: Et on se la laisse au complet. Si jamais vous avez un radiocassette, pesez sur Rec Play en même temps.
2: Oui.
1: C'est parti pour ta tune de Sheryl Crow. 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

0: Oui, oui, oui.
1: Oui.
0: Moi, Marie-Mé
1: oui.
0: qui fait du country, j'aime ça.
1: Moi aussi, j'adore.
0: Là, on l'entendait chanter en français, mais j'ai hâte qu'elle sorte ses tunes en anglais country. Il y a un grain dans sa voix qui est différent.
1: C'est tellement le fun parce qu'on a eu la chance d'en entendre un peu, nous autres, en exclusivité. Si vous voulez rattraper l'épisode spécial avec Marie-Mé de Pop Pop, c'est un de nos épisodes les plus populaires. C'est disponible sur notre chaîne YouTube.
0: Oui. Des fois, on a des invités. C'est bien rare.
1: C'est bien rare.
0: Mathieu Dufour, Marie-Mé, juste des queens. Imagine si un jour on avait la chance d'avoir Miley.
1: Hey non, mais je suis en train de te préparer tout un duo de prochains qui s'en vient.
0: Un duo?
1: Un duo de personnes qui vont venir dans Pop-Up. Je peux pas en dire plus.
0: Oui. Arrête!
1: Oui.
0: C'est bien le fun d'avoir des surprises moi-même.
1: Oui, okay.
0: Miley Cyrus, donc, dans les nouveautés, c'est arrivé dans les derniers jours. Miley.
1: Je trouve ça drôle parce que dans notre log musical, dans notre liste de chansons ce matin, c'est écrit Miley, le
0: ça
1: Cyrus.
0: Fesse, hein?
1: Oui, ça fesse, là. C'est vrai, là.
0: C'est comme si tu vois... Tu sais, après, c'est Shakira. Elle a un nom de famille, Shakira, mais on l'a jamais su. Miley se départit du sien pour son retour. C'est la chanson que t'envoies au duel.
1: Bass Persuade.
0: Je l'aime tellement, là.
1: Et...
0: 18 fois de suite cette semaine que je l'ai écouté, j'ai compté.
1: Wow, moi j'ai pas de décompte encore, mais ça y va, là.
0: Mais il reste que ma préférée de Miley Cyrus, moi c'est Malibu. Elle m'amène dans une zone, là, tu sais, comme dans Stranger Things, là. Elle écoute tout le temps une chanson qui fait qu'elle peut pas aller du côté des méchants, là. Moi, c'est Malibu, cette chanson-là.
1: OK.
0: Qui m'amène dans une zone de bien-être.
1: Ah, ben, moi, tu vois, c'est Bass Persuade. Je trouve qu'elle fit avec la Spooky Season. Je sais pas, il y a quelque chose.
0: Vous autres, vous êtes où? C'est vous qui décidez. Textez au 6-12-13. 1 pour Bass Persuade ou 2 pour Malibu à Rouge.
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10: Oui, la meilleure musique, ça c'est sûr, mais on a un gros, gros, gros problème. Peut-être que vous pouvez continuer de texter au 6-12-13, Max.
11: Oui.
10: J'ai toujours pas mon kit pour nous un an ce soir au Lion d'Or.
11: Es-tu sérieuse?
10: Je sais pas quoi mettre.
11: Ben là, c'est là, là.
10: Je sais pas quoi mettre.
11: Voyons, moi je suis prêt. Toutes mes kits sont prêts. Parce que demain, en plus, on a les géraux.
10: Demain, les géraux. Ça, c'est fait, c'est réglé.
11: Oui, oui, c'est réglé.
10: Je suis juste pas sûre de mon cutex. T'aimes-tu ça?
11: Ben oui, je l'aime bien, mais t'es pas une fille à ongles.
10: Je sais, mais là, c'est un gars-là, je voulais quand même des ongles qui se pouvaient. Parce que oui, demain, on va ensemble au tapis rouge des Gémeaux.
11: Ça va être terrible. Oui.
10: Ah, pas de rapport. Fait qu'un gros week-end. Demain, on est habillé chic. Ce soir, tu mets-tu ton chandail pop-up?
11: Non, je vais mettre quelque chose de plus clean. Il va y avoir du pop-up en arrière, pop-up okay. Partout.
10: Tu vas mettre une jupe, une robe?
11: Je sais pas, je peux pas faire. Marie, je peux pas t'aider. J'ai dresse de me gérer dans le costume à soir.
10: Si vous avez des suggestions pour moi, 6-12-13, vous nous avez envoyé vos textos pour voter pour le duel de ce matin. Tu gagnes, je suis bien content.
11: Hey, Bass Persuade, c'est ce qui gagne ce matin. Merci.
10: Hey, puis on va danser là-dessus après notre show d'asseoir, hein, parce qu'on a une playlist dansante. Oui, oui, oui, on va danser ensemble.
11: Ah, ça oui.
10: Hey, puis là, on fait bien nos fendants parce que les billets se sont vendus super vite, là. Mais promis qu'éventuellement, on va aller vous voir un peu partout. Partout au Québec.
11: On dit rien.
10: Mais pas
11: on
10: comme Miley, nous autres.
11: Ben non.
10: On décide pas de plus faire de show, là.
11: On en fait, nous autres, des shows pop-up balado.
10: On écoute sa nouveauté tout de suite à Rouge.

0: Hey Max.
1: Oui.
0: Je l'ai trouvé son nom complet, Shakira. Elle a un nom de famille cher.
1: Gagnon.
0: Shakira Isabelle Mebarak Ripoll.
1: Ah ben j'aime tout ça.
0: Et c'est, tu sais quoi le vrai nom de Dua Lipa?
1: Non.
0: Dua Lipa.
1: Non.
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0: tout sur Britney Spears qui s'en vient bientôt en musique.
1: Oui, hey, c'est les 25 ans cette année de cette prestation iconic qui a eu lieu aux MTV Awards.
0: Avec, ah, oh, le serpent!
1: I'm a slave for you, avec le serpent. Wow. Je peux pas croire qu'on célèbre 25 ans. Je me rappelle être sur ma télé cathodique dans mon sous-sol.
0: Mais en comme,
1: les,
0: wow,
1: les télés carrés pour faire... OK, si il y a quelqu'un qui top ça un jour...
0: Comme perfo?
1: Ça, mais y a-tu quelqu'un qui a topé cette performance-là, hey, Marie?
0: Je sais, il y a 25 ans...
1: C'est côté pop, là.
0: Il y a tellement eu d'époques de tableaux de Britney Spears dans sa vie.
1: Oui.
0: Puis c'est justement, j'ai tellement hâte de voir ce qu'on décortique, parce que, tu sais, de la voir là, sensuelle, avec le serpent, tout ce qu'il y a... Tu sais, il y avait comme une prise de pouvoir aussi.
1: Ben oui.
0: Puis après ça, bon, la déchéance, le retour, le ci, le ça.
1: Oui.
0: Puis tu sais que c'est Sophie Cadieux... Vanessa dans Boîte à Tata.
1: Oui,
0: entre
1: oui,
0: autres, Sophie Cadieux, Lâcher prise, qui va interpréter Britney pour une pièce de théâtre sur tous les tableaux, justement, de sa vie. Ça a tellement de l'air fascinant. Elle était la première invitée de Pas pour rien cette semaine.
1: Okay.
0: On a parlé de tout ça. Vous pouvez rattraper sur Crave, parce que comment t'interprètes, c'est sûr qu'elle va l'avoir, le boa, là, sa pièce de l'espace Go, là.
1: C'est sûr. OK. Ça fait que c'est une pièce sur la vie de Britney.
0: C'est, ouais, décortiqué. C'est comme... expérimental, un peu décortiquer chaque phase de sa vie, l'impact, admettons, qu'une tutelle a eu, de la prise, sa famille, puis tout. J'ai bien hâte de voir ce que ça va être.
1: Le spectacle s'appelle Britney Spears, te voilà enfin. Est-ce que
0: ouais,
1: ça se peut?
0: Enfin te voilà,
1: enfin
0: Britney
1: te voilà.
0: Spears.
1: Wow, je l'ai tout.
0: C'est ça.
1: Ah oui, c'est ça, non. Mais dans le moment.
0: C'est Charivari.
1: Ah oui.
0: C'est tout. Spears, Britney, à venir.
1: Oui.
0: Avec aussi Teddy Swims et Mojo Lady à route.

0: que tu chantes bien. Ah. Ah, il nous l'a poussé à notre, là, en studio.
1: We're going up, up, up, this is our moment.
0: Je l'ai, t'as même pas branché, comme Kelly Clarkson.
1: Hey, mais Kelly Clarkson nous a donné la performance de sa vie. C'était la fin du Kelly Clarkson Show, il y a quelques semaines. Une des prestations qu'on lui a demandé le plus, c'était de faire Golden de Untrix.
0: C'est pas chantable.
1: Honnêtement, ça prend des surhumaines pour chanter cette tune-là. Il y avait juste Kelly pour être up to the challenge, puis elle le fait dans la tonalité originale. Est-ce qu'on peut écouter Alec P. Supiton? Oui.

0: bouge pas, là. Elle travaille pas de la face. Bien, là.
1: Je sais, c'est tellement spectaculaire de la voir. Et moi, ce que j'aime, c'est de voir les spécialistes de chant se prononcer. T'es complètement folle.
0: Toi, tu l'as entendu chanter live, pas dans le micro. Tu nous racontes-tu ça dans l'épisode 53 de Pop Pop Balado qui est disponible sur toutes les plateformes.
1: Absolument, ça a été un moment magique.
0: Hey, on aura Stronger de Kelly Clarkson dans les prochaines minutes. Et un tour aussi en Afrique, tiens, avec Toto Spear de 82.

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0: Marie-Josée.
1: Quoi?
0: On se parlait des vrais noms de vedettes plus tôt. On parlait du vrai nom de Shakira. On parlait du vrai nom de Miley Cyrus.
1: Oui, de Dua.
0: Sais-tu quel est le vrai nom de Kelly Clarkson?
1: Non.
0: Kelly Bryan Clarkson.
1: Ah, ils ont tous des middle names.
0: Ils ont tous des middle names, mais faut les savoir. Comme Taylor Allison Swift. Ben, faut savoir le Allison.
1: Sais-tu c'est quoi le middle name de Ed Sheeran?
0: Non.
1: Christopher.
0: Non.

0: Et puis ça vient avec quelques potins que vous nous envoyez. Vous pouvez slider dans nos DM.
1: Absolument.
0: Dites-nous les commandes Saint-Hubert des stars. Dites-nous où vous les croisez. Entre autres, dans l'épisode qui va sortir cette semaine.
1: Oui.
0: Donc, de Noah un an qu'on enregistre ce soir. Potin sur Jean Leloup.
1: J'ai bien hâte d'entendre ça, Marie. Ça fait longtemps que tu me le gardes.
0: Oui, monsieur. Ah, c'est du gros stock.
1: J'ai hâte.
0: Ça a été envoyé par une pop-tart qui l'a vu récemment. Où? Vous le saurez dans l'épisode à sortir cette semaine. Hey, si on va aller se promener pour boire le café d'Ariana Grande, c'est où qu'on doit aller?
1: C'est le café Nika. J'ai fait un reportage cette semaine pour l'émission de télé Pas pour rien qui est disponible sur Crave et sur Nouveau qui est animé par Marie-Josée Gauvin.
0: Bonjour.
1: Et je me suis promené dans les sites où les vedettes vont pour se prendre des cafés, peut-être magasiner aussi. Et je me suis rendu au café d'Ariana Grande, le Nika.
0: C'est un Ameriana?
1: Il y a un café qui s'appelle le Ameriana.
0: Depuis qu'elle est allée cet été.
1: Wow. Puis je l'ai pris. Mon taste-test est dans l'épisode de Pas pour rien. Mais c'est quand même assez rafraîchissant, désaltérant, et corsé.
0: Ah?
1: Je pense que c'est des qualités qui vont bien à Rihanna.
0: Complètement. On entend à l'instant avec One Last Time. Chin-chin de café à vous autres. Merci de nous choisir en ce samedi matin. 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

0: Hey, il nous a fait brailler, lui, cette semaine, Alex Warren. Fever Dream, qui est sur son album Wild Child. On en a parlé beaucoup dans Pop-Up Balado, en fait.
1: Oui.
0: Parce que il y a beaucoup d'enregistrements de son papa, qui est décédé quand lui, il avait 9 ans. Puis il a retrouvé des vieux VHS, des vieux tapes, son père qui souhaite joyeux Noël. Des affaires. Quand on a eu cette discussion-là de gardez-vous des enregistrements de ceux qui sont plus là.
1: Oui.
0: Puis je voulais te dire merci, Maxime. Parce que peut-être vous l'avez vu passer sur les réseaux sociaux. Mais t'as accepté de partager ça, de le faire spinner, même si on était dans notre safe spot. Depuis un an, on s'est tellement révélé plein d'affaires. Puis c'est vrai que c'est comme un petit safe spot, le balado.
1: Oui.
0: Tu sais, on aurait une certaine pudeur peut-être ici à la radio.
1: Oui.
0: Mais dans le podcast, on ouvre des brèches de autant de drôleries que d'émotions.
1: Ouais. Oui. Ça, tu sais, j'hésitais à le partager. Puis je voulais même le couper du podcast.
0: Mmh.
1: Parce que de me voir pleurer, c'est pas ce que je souhaite.
0: Est-ce que tu t'es ouvert sur le dernier message que ta maman a laissé sur ton répondeur?
1: Exactement. Est-ce que je l'ai gardé ou je l'ai pas gardé, tu sais, puis ce message-là? Parce que c'est un message qui était somme toute triste.
0: Mmh.
1: Fait qu'on s'est livré là-dessus dans l'épisode de Pop-Up Balado.
0: Merci pour cette belle année-là.
1: Ben, merci, mon Dieu.
0: Merci pour toutes les chansons que t'as chantées, sur toutes ces confessions que t'as faites-là. Merci à vous autres d'être des pop-tarts, d'embarquer avec nous autant ici que sur toutes les plateformes. Même elle, c'est une pop-tarte.
1: Oui,
0: la première heure, hein?
1: Vraiment.
0: Roxane Bruno, c'est au tout début qu'elle a fait. Qu'est-ce que vous me faites là? Je vous aime donc, ben.
1: Oui.
0: On t'aime autant, Rox.
1: Oui.
0: Passez une belle semaine, tout le monde.
1: Bye.

0: teaser sur ce qui s'en vient. Au retour.
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0: samedi partout au Saguenay-Lac-Saint-Jean. Merci d'avoir choisi le 96.9 Rouge. Quelle belle journée nous attend aujourd'hui. On a un maximum de 22 ressentis, aux alentours de 25 ensoleillés mur à mur. On est déjà à 15. C'est une belle journée d'été en plein mois de septembre. On va en profiter. Qu'est-ce que vous avez prévu justement pour souligner cette journée-là? Texto 612-13, téléphone 690-2349, fonctionnalité micro de l'application iHeart Radio. Je veux vous entendre. Faites-moi rêver. On a aussi aujourd'hui, en fin de semaine, pour vous des billets pour le spectacle des légendes du Fjord. Quelques invités qui viendront aussi nous faire rêver. Mais tout de suite, on part. Ray s'en vient tout de suite. On débute avec Madonna.
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Ça fait le travail en ce beau samedi. Whitney Houston, How Will I Know? 96.9 Rouge, Jonas Brothers s'en vient avec Soccer tout de suite. Une chanson très à la mode, Ella Langley, qui est sur toutes les lèvres. Sa collaboration avec Coetzil, c'est Jaded à Rouge.

Dans quelques minutes, on fait le tour de l'actualité ensemble. Les manchettes en vedette s'en viennent. J'ai Rihanna également pour vous, classe moyenne, mais tout de suite, il était en première partie de Ed Sheeran à Toronto. Je peux vous dire que c'est une première partie de luxe. Voici Miles Smith, sa collaboration avec Niall Horan. C'est Drive Safe à Rouge.

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1: Ouais, quoi savoir en ce 12 septembre au Saguenay-Lac-Saint-Jean? Tout d'abord, le service de police de Saguenay qui est intervenu cette nuit vers 2h30 à la baie. Un accident qui implique un seul véhicule qui a fait un blessé grave sur le boulevard Grande-Baie-Nord, tout près de Fiortech. Circulation qui se fait en alternance. Il y a une dame âgée d'une cinquantaine d'années qui a été percutée par une camionnette de style pick-up sur la rue des Champs-Élysées hier à Chicoutimi, sur la rue derrière le centre commercial Place du Royaume, pas loin du Resto Thibault. C'est pour ça que l'intersection des eaux et Couture a été fermée une bonne partie de la journée, réouverte seulement hier soir. La dame qui a de blessures graves. Sinon, c'est le grand soir. Céline Dion, Céline Dion qui fait son grand retour sur scène à Paris devant 30 000 personnes ce soir. C'est une série de 16 concerts. D'habitude, elle fait 1h40 de spectacle, mais a dit que là, ce serait plus long. Elle veut savourer chaque spectacle, chaque moment avec ses fans. Donc, très généreux, Céline. Il y a beaucoup de Québécois qui y sont. D'ailleurs, notre collègue, ami et fantastique, Alex Perron, nous appellera pour nous en jaser d'ici une heure, justement. Quelle chanson, d'après vous, va jouer ce soir? Texto 6-12-13, je veux savoir. C'est sûr qu'il va y avoir beaucoup de grands classiques de Céline Dion. Je veux dire, c'est comme si t'allais voir les Beatles puis qu'ils jouaient pas Let It Be. C'est sûr que J'irai ou tu iras. Et surtout qu'elle a dit qu'elle aimait beaucoup les chansons avec Jean-Jacques Goldman. Moi, j'imagine, dans mon pool, là, J'irai où tu iras, va jouer. Vous, c'est quoi? Texto 6-12-13. Taylor Swift s'en vient avec Opalite. Tout de suite, on poursuit. C'est Off and Back et Catchy à Rouge. Bon samedi.

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0: Plusieurs Québécois à Paris aujourd'hui, hein, pour aller voir le premier spectacle du retour de Céline Dion à Paris. Salutations à William qui avait une salutation à faire.
1: Je salue mes amis Paulo, Amélie, puis Juliette, puis Lila Crevier. Je dis bonne chance.
0: Et bonne chance à vous les amis. Merci à Will d'avoir fait ta salutation par le micro iHeart sur l'application iHeart Radio. Voici Prince à Rouge.

0: On l'attendait, cette visite-là. Je vous en ai parlé depuis le début de la journée. Il est de l'autre côté du globe. On a la chance de l'avoir avec nous aujourd'hui. Alex Perron en direct de Paris. Salut Alex, comment ça va?
1: Ça va bien, non seulement en direct de Paris, mais en direct de devant la Plénitude Arena. Il n'est même pas 6 heures ici, puis déjà, il y a un coin de rue de gens qui attendent en file pour entrer. Je pense que ça va être la folie ce soir.
0: Je pense! 30 000 personnes qui attendent ce moment-là depuis tellement longtemps. Toi, Alex, comment tu t'es préparé à cet événement-là?
1: Ben, moi, je suis hyper fébrile parce que, tu sais, on est les premiers à découvrir ce spectacle-là. Tu sais, maintenant, grâce aux réseaux sociaux, on peut avoir vu des bouts de spectacle avant même d'y aller. C'est sûr que c'est pas la même chose, c'est bien plus fun d'être dans la salle. Mais là, personne n'a rien vu. On est les premiers à tout découvrir. On nous promet 2 heures de show. Il paraît qu'on est en forme. Fait qu'écoute, moi, je suis hyper fébrile. C'est un grand retour quand même, là.
0: Puis ce soir-là, tu t'attends à entendre quoi comme chanson? Qu'est-ce que t'espères que Céline va chanter?
1: Ben, tu sais, on est à Paris, l'album 2, ça a été un grand succès. Oui. Moi, si j'avais Prière païenne, je serais bien content parce que c'est vraiment une de mes tunes préférées. En plus, ça mélange le gospel. Céline, elle a des excellents choristes, fait que ça pourrait très bien. Là,
0: j'aime ça. Moi, j'aurais aimé ça entendre quelque chose comme « J'irai où tu iras ». Il me semble que ça, il faut que ça joue ce soir.
1: Je pense que t'es gagnant.
0: Faut que les plus grands classiques, ils jouent ce soir, assurément. Hey, puis Alex, moi, je suis un gars de chiffres, OK, là. Combien t'as payé tes billets?
1: Comme je travaille, j'ai droit à une invitation.
0: Oh, colline! Oh, mais là, colline! Il y en a qui payent des milliers de dollars, monsieur. Aïe, maudit, chanceux.
1: Mais je travaille quand même.
0: Ben oui. Des fois, il y a des jobs un peu plus fun que d'autres, on va se dire.
1: Oui. Il y a pire que ça, effectivement.
0: Là, oui, vas-y.
1: Attends, juste pour te dire à quel point c'est la folie en ce moment, je suis devant un restaurant de sushi et à l'intérieur du restaurant, il y a une pancarte en carton de Céline qui tient un plateau de sushi. Ça donne ça une idée à quel point la folie est poignée.
0: Ah, j'imagine, hein, j'ai vu des panneaux publicitaires un petit peu partout. Je pense aussi que la Coupe olympique à Paris, il y a les phrases d'une chanson de Céline qui sont écrites dessus. Alors, Paris au grand complet est en mode Céline pour aujourd'hui, pour la fin de... Ben, pour les prochains mois, en fait, là, c'est certain.
1: Ah oui, exactement.
0: Puis là, t'es là ce soir, t'en profites abondamment, on te suit sur tes réseaux sociaux. J'imagine que tu vas publier quelques petites choses.
1: Oui, je vais publier ce que je peux publier avec l'autorisation de tout le monde. OK. Mais tout devrait être correct.
0: Parfait. Puis là, demain, tu reviens au Québec?
1: Oui, demain, je vais être en solide décalage. Fait que lundi, je vais vous parler à la radio à peu près à tout le monde, mais assurément qu'il va manquer beaucoup de voyelles.
0: Oui. Très hâte de t'entendre. On va t'avoir ici dans la gang du matin à compter de 7h lundi matin. Je te souhaite un bon spectacle, Alex. Merci d'avoir pris le moment de nous appeler. Puis profites-en aussi. Oui, tu travailles, là, mais profites-en.
1: Oui, je vais en profiter, inquiète-toi pas. Bye.
0: C'est bon, salut, bon show, bonne journée.
1: Merci.
0: C'était Alex Perron en direct de Paris qui va voir Céline Dion dans les prochaines heures. Il est à peu près pas loin de 6h. Pour lui, le show qui est à 20h ce soir. Wow, un vrai trip, vous, est-ce que vous voudriez y aller voir Céline Dion, mettons? Quelle chanson vous voudriez voir de Céline Dion? Texto 61213, un rêve. Tout de suite, c'est la chanson préférée de ma copine ces temps-ci, c'est Stella Lefty et Boston à Rouge. Ah!

Impossible de ne pas être heureux en écoutant Bruno Mars 24K Magic à Rouge. Mel Kitchen s'en vient tout de suite. C'est une nouveauté sur les ondes de Rouge. Cameron Wetcom, c'est Kingdom of Fear dans vos hits du week-end.

0: demande aujourd'hui, qu'est-ce que vous faites pour occuper votre journée tout en écoutant vos hits du week-end. On va aller voir ce que Ben fait, tiens.
1: Salut mon Tom.
0: Salut Ben.
1: Lâche pas la bonne musique. Ah, ça me motive. L'entraînement est starté un matin en même temps que mon émission.
0: OK.
1: On est sur le tapis roulant. Puis après, on va faire flexibilité, mobilité.
0: Ouh,
1: puis un peu de muscu. Fait go. Sur 96
0: Oh yeah!
1: Lâche pas
0: toi non plus, Ben. Let's go en s'entraînant. Qu'est-ce que vous faites aujourd'hui? Texto 6-12-13, fonctionnalité micro de l'application iHeartRadio. C'est Moving On Up à Rouge.

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2: 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Je veux entendre ce que vous faites aujourd'hui. 690-2349 aussi. Au retour de 1981, Centerfold. On se garde. J'ai Shakira aussi. Parfait pour la journée soleil. Die. Ah, il est à rouge.
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Justin Timberlake, Rock Your Body, date très importante le 12 septembre pour Justin Timberlake. On aura l'occasion d'en reparler dans la prochaine heure. Salutations à Cameron et Joanne qui sont à l'écoute de vos hits du week-end. Merci de l'être, les amis. Zaz s'en vient, Benson Boone, tout de suite. C'est Taylor Swift, I Knew It, I Knew You, à Rouge.

Beau, très belle journée partout au Saguenay, Lac-Saint-Jean, un maximum de 22 ressentis, 25. Justement, Mitsu est là pour nous le rappeler. C'est chaud, dans quelques instants. Il y a un R.E.M. qui s'en vient, chanson des années 90. C'est Nadia qui m'avait demandé une chanson des années 90. Merci d'être à l'écoute, mon ami. Tout de suite, c'est Tame Impala et Dracula à Rouge.

Merci d'avoir choisi le 96.9 Rouge partout au Saguenay-Lac-Saint-Jean. Grosse séquence musicale que j'ai pour vous. All City et Carly Rae Jepsen s'en viennent avec Good Time. J'ai aussi une exclusivité rouge pour vous. Shaboozy, Jelly Roll qui s'en viennent tout de suite après cette chanson qui est sur l'album Rhythm Nation 1814, qui reste le seul album de l'histoire de la musique à avoir généré 7 singles dans le top 5 du Billboard 100, et c'est le troisième. Voici Janet Jackson, c'est

Ah, ça me fait revivre mon secondaire, ça. All City, Carly Rae Jepsen. Good time à Rouge. J'ai débuté quelque chose. On est présentement en live sur Twitch. Ouais, en live Twitch. Tom Aubin sur Twitch. Si vous voulez voir l'envers du décor, qu'est-ce que c'est les studios de Rouge? Qu'est-ce que c'est mon travail quand je fais vos hits du week-end? Disponible sur Twitch. Tout de suite, c'est Ella Langley, Choosing Texas à Rouge. 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
1: 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Je veux du vocal aujourd'hui, OK? 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Donc, sur la messagerie texte 61213, c'est possible de m'envoyer un message vocal sur l'application iHeartRadio. C'est possible également le messenger du 96.9 Rouge. C'est possible. Ou le téléphone 690-2349 au retour. Du AC/DC. Ben ouais, You Shook Me All Night Long. Ça s'en vient. J'ai aussi Dasha. C'est bon, ça, Memo. Ça s'en vient au 96.9 Rouge.
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c'est les Cowboys qui s'en viennent. Une grosse collaboration aussi dans quelques instants. Tout de suite, on revient en 2009 alors que LaRue avait des cheveux assez éclectiques. On se mentira pas, toujours des coupes de cheveux assez flyées. Voici Bulletproof à Rouge.

Iowa dans les festivals country. Chris Stapleton avec Mumford & Son là-dessus. C'est Here au 96.9. Justement, parlant de festival country, c'est Saint-Tite qui débute en fin de semaine. Allez-vous y faire un tour? Texto 6-12-13. Voici Harry Styles.

excellente chanson. Danse en ligne, plus difficile. Pour moi, en tout cas. Et c'est certain que pour reprendre les propos des Blue Jeans Bleus, je ne suis pas le king de la danse en ligne. Jane s'en vient avec Calm tout de suite. C'est cette semaine que sort son nouvel album. Elle s'appelle maintenant seulement Miley et non Miley Cyrus. Voici Bass Persuades au 96.9 Rouge partout au Saguenay-Lac-Saint-Jean. Bon samedi. Let's go.

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1: Qu'est-ce qui s'est passé un 12 septembre dans l'histoire de la musique? On revient en 1987, alors que Michael Jackson entame sa tournée Bad World Tour à Tokyo. Il jouera 123 spectacles dans 15 pays différents. 1998, l'album solo de Lauryn Hill. The Miseducation of Lauryn Hill. Acclamé par la critique, d'ailleurs, fait ses débuts au sommet des palmarès aux États-Unis. Un an plus tard, c'est les Venga Boys qui sont à l'honneur. Les Venga Boys qui sont au sommet des palmarès au Royaume-Uni avec la chanson We're Going to Ibiza, qui est reprise d'une chanson de 75 par Typically Tropical. On fait un saut dans le temps de 7 ans pour aller en 2006 cette fois-ci. Britney Spears. Elle donne naissance à son deuxième enfant, fils nommé Jaden James Federline, seulement 363 jours après son premier, Sean. Ça a été rapide. En 2006, toujours la même journée, toujours le 12 septembre. Justin Timberlake lance dans son deuxième album solo, Future Sex Love Songs, sur lequel on trouve Sexy Back, justement. 2008, Kanye West. Il est arrêté le 12 septembre après une altercation avec un photographe à l'aéroport international de Los Angeles. Il est accusé d'avoir endommagé une caméra en 2010. Bad Romance est la chanson gagnante du vidéo de l'année au MTV Video Music Award. Lady Gaga qui l'emporte. D'ailleurs, Lady Gaga qui aurait eu, en tout cas, selon les rumeurs qui sont dites par un peu tout le monde, aurait eu son premier enfant hier. Ouais, maintenant maman, ça fait quelques mois qu'on l'a pas vue, mais elle avait dit dans une entrevue en octobre dernier à l'émission de Stephen Colbert que son prochain rôle principal, elle espérait que ce soit d'être maman. On l'a pas vue pendant plusieurs mois, puis là, plusieurs rumeurs disent qu'elle a eu son enfant hier. Ouais, ouais, ouais. Et finalement, en 2017, toujours le 12 septembre, Demi Lovato, Luis Fonsi, Usher, Tori Kelly font partie des stars de la musique qui participeront au Téléthon Hand in Hand qui cherche à venir en aide aux victimes des ouragans Harvey et Irma. Voici ce qui s'est passé un 12 septembre dans l'histoire de la musique. Au retour! What is Love Hathaway? Le party commence! Et la dernière de Shabuzi, Cowgirl, arrive!
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Les Black Eyed Peas, Where's the Love, à Rouge. Gab Prodette s'en vient. Gab Prodette qui est maintenant célibataire. On a appris ça cette semaine. Julie-Pierre Daudet qui l'a annoncé sur ses réseaux sociaux. Andy Grammer, Honey, I'm Good. Mais tout de suite, c'est pour Janine, c'est Love, Benson Boone. Sorry, I'm Here for Someone Else, à Rouge.

0: qu'on aurait dû m'enseigner.
1: 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Salutations à Annie qui m'a envoyé ce message vocal.
2: Bonjour, c'est Annie. Nous, on s'organise pour l'automne qui arrive à grands pas. Donc, on travaille sur le terrain. Puis quand il mouillera, ben on organisera les choses dans le garage.
1: J'ai tout.
2: Bye, bonne fin de semaine.
1: Ben merci, toi aussi, Annie. Vous m'envoyez un message vocal sur le micro iHeart. Comme ça, tout simplement, qu'est-ce que vous faites aujourd'hui? Vous pourriez remporter votre paire de billets pour aller voir le spectacle Légende du Fjord, comme Sarah qui vient de les emporter. C'est comme ça qu'on fait en fin de semaine. J'ai Coldplay qui s'en vient avec A Sky Full of Stars. Tout de suite, c'est numéro un, ça. Martin Garrix et Ed Sheeran. La nouveauté, Repeat It, au 96.9 Rouge.

0: C'est McCracy Greedy au 96.9 Rouge. Allons voir ce que Marie-Michel fait en fin de semaine.
1: Allô, mon nom est Marie-Michel, mon fils et moi, on est dans un tipi à Péribonka pour la fin de semaine. On profite un peu du beau temps en relaxant. Donc, c'est ça nos plans du week-end.
0: Des méchants beaux plans. Merci beaucoup, Marie-Michel, de nous écouter, d'écouter vos hits du week-end. Taylor Swift s'en vient. The Fate of Ophelia. Vous, qu'est-ce que vous faites? Micro iHeart, texto 61213. Voici Galion à Rouge.

Et Marie-Mée au 96.9 Rouge. Hier à Saint-Tite, c'était Max McKnown. J'avais plusieurs amis qui étaient là. Ça avait l'air d'être tout un show qui s'en vient avec Better Me For You. Tout de suite après celle qui est en spectacle ce soir à Paris. Son grand retour. Plus de 30 000 personnes qui vont être là pour l'écouter. Les chanceux, c'est Céline Dion. I Drove All Night à Rouge.

Excellent. Teddy Swims, Mr. Know-It-All. 96.9 Rouge. Il y a Bérénice qui s'en vient dans les prochaines minutes. C'est le party tout de suite. Je m'appelle Thomas Aubin. C'est l'heure de vous quitter pour moi. On se retrouve demain à compter de 11h pour une autre édition de vos hits du week-end. Voici Salbarbe. C'est Ahé à Rouge. À demain.

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1: 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Nous autres, on s'occupe de la musique. C'est l'heure de faire le...
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11: Ah, puis il y a de quoi célébrer, il y a de quoi faire le party aujourd'hui, ça c'est sûr, avec la superbe journée qu'on a sur l'ensemble des régions du Québec. Salut, bonne fin de semaine à Rouge. Et on célèbre aussi le grand retour sur scène après une pause de plus de 6 ans. Céline Dion qui a fait son premier show du côté de Paris. J'ai parlé à Alex Perron d'ailleurs un peu plus tôt. Et manquez pas son passage dans la gang du matin ce lundi. Lui qui est en direct de Paris pour ce premier spectacle. Il nous en parlera, c'est sûr. C'est aussi la folie ensemble jusqu'à 19h30 dans le party 6-12-13. Vos plans ou le micro rouge du iHeart Radio. Je m'appelle Bérénice. C'est un bonheur de vous accompagner avec On The Floor, Jennifer Lopez, Kylie Minogue dans un 2 heures de hits sans interruption. Après celle qui est nouvellement maman, on l'a appris aujourd'hui, Lady Gaga, Bad Romance à Rouge.

0: 오빤 강남 스타일.
1: Hello?
2: Bonjour, ciao! C'est Virginie de Rouge.
1: Salut!
2: Qu'est-ce que tu fais? Jaja, les enclos, ils étaient où?
1: Non, non, je suis en train de faire mon épicerie.
2: Ben oui, épicerie, mais là, oui. mais là, il fait bien trop beau pour être en dedans, faire de l'épicerie, là.
1: Non, non, inquiète-toi pas, là. J'allais faire du vélo en matin à 2 heures, là, vélo de montagne. Fait que là, j'allais faire mon épicerie tantôt, puis après ça, je m'en vais promener le chien.
2: Oui, parce que c'est ça, là, c'est la belle journée de la fin de semaine.
1: Mais ben.
2: Là, après ça, ce soir, tes plans?
1: Ben là, mon chum, il est parti faire son cours avancé en plongée. Fait que je pense qu'on va être relax ce soir, il va être brûlé.
2: Il va être brûlé. Hey, ça, c'est impressionnant. Toi, tu veux pas faire ça, ton cours de plongée?
1: Ben, j'ai lu mon cours de plongée, mais pas avancé. Je peux plonger à 60 pieds. Lui, il va pouvoir plonger à 120 pieds.
2: C'est quoi la plus belle chose que tu as vue en plongée?
1: Écoute, je l'ai faite une fois dans le sud à date. Pour moi, tout était beau.
2: C'est sûr, c'est tellement clair.
1: Parce que, c'est ça. C'est les autres fois que j'ai plongé, c'est ça, c'était à Thetford Mines. C'est pas pareil.
2: Pas pareil.
1: C'est plus frais.
2: On n'enlève rien à Thetford, mais c'est pas pareil.
1: Non, c'est ça.
2: Ben, d'ici le retour de ton homme à la maison pour relaxer ce soir. La Luxury, David Guetta, Kaigo, Enrique Iglesias et The Business Tiesto à Rouge.
1: OK, merci.

0: En direct du téléphone de Rouge, bienvenue dans le party. À qui je parle?
1: À Christine.
0: Christine, qu'est-ce qu'elle a fait de sa journée de son samedi à Rouge?
1: Ah, là, je suis au chalet, puis je prends l'air.
0: Ah, c'est dans quel coin ton chalet?
1: Là-bas, je suis belle.
0: Bon, hein?
1: Oui.
0: Passes-tu toujours tes week-ends au chalet, toi?
1: Tout le temps.
0: Tout le temps, tout le temps. T'as-tu une petite gang ou c'est ton me-time, t'es seule?
1: Ben, je suis avec mon chum, puis là, avec mes 6 petits chiots.
0: Arrête! 6 petits chiots? Tu viens d'avoir une portée?
1: Oui.
0: C'est quoi la race?
1: C'est labrador brun avec du bergeonnement.
0: Oh, ça doit tellement pas être cute. Hein? Oh, ça doit être let.
1: C'est trop mignon.
0: Oui, 6! Tu leur mettras la musique du party à Rouge. Ils vont bien grandir. Avec les Pussycat Dolls, Dua Lipa, Michael Moore et In Da Club 50 Cent.
1: Salut. Okay, merci, bye.
0: Bye.

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0: allô?
1: Ah oh, ben Linda, bonjour!
0: Bonjour à vous! Ça va bien?
1: Oui, ça va bien, c'est Bérénice de Rouge!
0: Ben oui, je sais!
1: Yes, t'es où là? T'es dans l'auto?
0: Je suis dans l'auto, oui, je fais du transport!
1: Tu travailles?
0: Oui, je t'aime, là, il me reste 30 minutes.
1: 30 minutes, puis après tu profites du soleil pour moi?
0: Ben oui, c'est sûr.
1: C'est quoi tes plans pour cette fin de journée, là?
0: Je m'en vais tout avec ma chambre de fille.
1: Oui, une petite terrasse.
0: Oui, ça fait longtemps qu'on a, on s'est pas vu, fait que ça va être le fun.
1: Il y a des potins qui vont être dit là, là.
0: Hey, mais c'est sûr et certain.
1: J'aime ça, c'est mieux soirée de fille, ça, j'adore ça. Travailles-tu oui. demain aussi?
0: Oui, je travaille, ben je travaille jusqu'à fin de semaine, ça, en fin de semaine, oui, je travaille demain. Mais ça va toujours avec vous.
1: Travailles-tu tous les week-ends?
0: Non, pas tous les week-ends, mais demain, oui.
1: OK, ben moi, je suis contente. Ça veut dire que plus de temps ensemble. C'est juste ça que j'entends, là.
0: Ben oui, c'est
1: ça. Yes, puis plus de temps pour écouter les meilleurs hits avec les Black Eyed Peas, Offenbach, Shakira, Gwen, Stéphanie et les BSB dans le party.
0: Hey, ça te prend bien, hein? Merci, Marine.
1: Salut, Linda. Bye.
0: Bye. Bye.

C'est un 2 heures de Hits sans interruption à Rouge pour vivre le plus gros party au Québec. Manquez pas Alex Perron dans la gang du matin ce lundi. Lui qui est allé au premier show de Céline Dion à Paris. Josh Rush après Daft Punk. Get Lucky dans le party.

0: accompagné des meilleurs hits de Rouge jusqu'à 19h30 partout au Québec. Madame Lacasse, bonjour! Qu'est-ce qu'on fait de notre samedi soir?
1: On taille les cèdres et on fait plein de choses dehors.
0: Non, t'es-tu en train de me dire que tu ranges le terrain?
1: On se prépare pas qu'il va vite.
0: Non, il fait beau, là, c'est encore l'été!
1: Ouais, mais non, mais faut faire des choses dehors. Pendant que c'est beau,
0: ça va arriver. C'est ça, ça va arriver d'un coup. J'ai eu mon premier texto tantôt d'une auditrice qui allait aux pommes.
1: Ah, ben oui, aussi, c'est le moment.
0: On est rendu là. T'es-tu toujours allé aux pommes, toi?
1: Oui.
0: Mais c'est un peu tôt, non? Je trouve pas.
1: Ben là, oui.
0: OK, tu me rassures, je suis pas seule dans mon équipe parce que moi, je suis encore en mode été. Je veux pas que l'été nous quitte. Et la meilleure musique nous quittera pas non plus pour t'accompagner. À l'extérieur, Pitbull, Calvin Harris, Bob Sinclair. Toujours un 2 heures de musique sans interruption. Et la nouveauté de Madonna. Dance Teria.
1: C'est parfait.
0: Salut, bye bye. Bye.

0: Bonjour ma chère Aînée.
1: Ma belle-mère, comment ça va?
0: Ça va toujours bien quand je te parle.
1: Ah, yes.
0: Mais là, c'est que mon matin a commencé comme de la chine.
1: Oh. Qu'est-ce qu'il y a eu?
0: Ben oui, dernière, ma laveuse sécheuse a lâché.
1: Les deux? Mais attends, ça n'est-tu une en deux ou c'est les deux en même temps?
0: Non, c'est les deux en même temps.
1: Ah! Voyons, toi, c'est quoi les chances?
0: Et là, ben c'est ça. J'ai commandé la laveuse sécheuse que je vais avoir en début de semaine prochaine.
1: Ah là là, ben il va falloir... Écoute, il fait beau, tu peux étendre à l'extérieur.
0: Oui.
1: Laver à la main et étendre.
0: Ça m'est déjà arrivé qu'avant que cette laveuse-là soit achetée.
1: Ouais.
0: Mon ancienne avait lâché, je l'avais à la main, j'étendais et tout.
1: Mais au moins, moi j'ai une solution. C'est pas parce que la journée a mal débuté qu'elle va mal terminer. Parce qu'on passe la soirée ensemble, hein? Dans le party à rouge avec, tu vas être contente de l'entendre, la nouvelle maman Lady Gaga Just Dance et Real McCoy Another Night. Ah, puis une troisième, Marshmallow Numb.
0: Bye bye.

0: de vous faire entendre ça. 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

On l'attendait avec impatience et c'est fait son tout premier spectacle du côté de Paris. Céline l'a donné officiellement un retour sur scène hein, après plus de 6 ans de pause. Un show 100% parfait. Alex Perron était là. Manquez pas d'ailleurs sa jasette avec la gang du matin ce lundi pour tout connaître sur ce premier spectacle de Céline Dion. Florida, classe moyenne, après River Deep, Mountain High dans le party.

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0: va bien? Adeline, elle vient aller, c'est sûr.
1: Ben non, si on a tout, j'ai sorti la bus pour aller la fumée de propane pour le matin.
0: Ben oui, pas de
1: venir. Le vendredi, ça a l'air de tout trafic.
0: Ben correct, ça, c'est le fun de le faire le samedi avec la musique de Rouge pour s'y rendre et pour le retour.
1: Oh oui, ça me dérange pas.
0: Mais là, dis-moi oui. Que tu passes pas ta fin de semaine dans l'autobus, là. Qu'est-ce que tu fais?
1: Non, j'ai juste tanké en aller-retour.
0: Par contre, autant qu'on soit ensemble, nous dans le party avec Jason Derulo à venir et Give Me a Sign.
1: Je t'écoute dans le bus, là.
0: Yes, bon week-end.
1: À toi aussi, salut, bonne année.
0: Salut. Bye.

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On est en direct, Bérénice, du Festival Western de Saint-Tite et on t'écoute via les 6-12-13. Let's go! C'est Annabelle Côté, salut à Magali Parent qui est là, Eve-Marie Charbonneau, Frankie Boy aussi sur la terrasse avec sa femme, souper fondu. Yes! Mon moment, ma saison préférée. Comment ça arrive, le petit entrée, là, grosse doudou avec, oui, les soupers fondus. Je rêve de ça. Juliette Hébert, t'es saluée. Noémie Béliveau, c'est le party à rouge jusqu'à 19h30 avec Bad Bunny, Nueva Yol et Beyoncé à venir. Ah!

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Je sais que je suis pas la seule, hein. Depuis tantôt, je surveille, là. Je fais refresh sur mes pages. Je regarde qu'est-ce qui s'est passé au show de Céline Dion à Paris, à Rouge, Gabriel des Trois Maisons, One Republic et Me Too.

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Y a rien de mieux qu'un samedi dans le party ensemble à Rouge. Hein? Encore une fois, c'était exceptionnel. Pour vrai, demain matin, manquez pas votre réveil avec la gang du week-end. Dès 9h, la compil iHeart, voué du week-end dès 11h, le rodéo par la suite dès 16h et c'est encore le week-end dès 17h. Je m'appelle Bérénice. Lundi, dans la gang du matin, Alex Perron sera là. Il a vécu le premier show de Céline Dion. Il vous en parlera à Rouge. On ralentit un peu. On reste ensemble, mais on change de show pour Fréquence Québec dans les prochaines. Je vous laisse avec Gabriel Despois-Maisons.

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32: Et en cette première journée de spectacle pour Céline Dion à Paris, on aura certainement la chance de l'entendre dans notre soirée. Salut partout au Québec à Rouge, c'est Fréquence Québec. Je m'appelle Bérénice, via les 6-12-13 avec nous autres déjà Sarah Larémé et là Justine Gosselin et Clara Morissette. Vos plans, on est avec qui, on fait quoi? Ça me fait plaisir de vous lire, micro rouge du iHeart Radio. Sinon, Roxane Bruno dans les prochaines, Jean Leloup, les sales barbes. On part avec Jeff posé, emmêlé dans ses cheveux.

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1: Demain, sur les réseaux sociaux de Rouge, on vous mettra de l'avant en fin de journée le gala des prix Gémeaux. J'aurai la chance d'être sur le tapis rouge à rencontrer vos artistes de vos projets télévisuels préférés. Lequel vous a le plus marqué, d'ailleurs, dans la dernière année? Il y a le 6-12-13 et sinon les réseaux sociaux de Rouge. À ne pas manquer. Salut, mon petit beau, Florence Desjardins, Camille Parent et Émilie Roussin. Sinon, sur mes réseaux sociaux, c'est toujours possible de m'écrire, hein, Rosalie. Et là, on a Sabrina Lacasse et Magali Couture. On passe la soirée ensemble comme ça dans Fréquence Québec avec Charlotte Cardin à venir et France d'amour vivante à Rouge.

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